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0: Bonjour à tous et merci pour votre fidélité à cette nouvelle édition de Vue d'Afrique que nous vous présentons depuis nos studios d'Auckland Park en Afrique du Sud. Et je suis Joël Mouteba à la présentation. Tout de suite, voici ce qui fait les grandes lignes de ce magazine d'actualité sur Channel Africa. Réunis en marge des assemblées annuelles du FMI et de la Banque mondiale, le G24 alerte sur une dette devenue bien trop chère pour les pays du Sud. Les États-Unis appellent la RDC et le Rwanda à respecter pleinement et sans délai leur engagement en faveur de la paix dans l'Est congolais. Et enfin, pour les grands titres de ce jour, la France expulse deux agents nigériens travaillant à l'ambassade du Niger à Paris, accusés d'espionnage. Voici quelques titres qui vous seront développés dans la partie magazine. Place à présent à Annie Kalongi pour le bulletin d'information. Annie, bonjour.
1: Bonjour Joël.
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1: Mesdames et messieurs, bonjour et bienvenue à ce bulletin d'information. À Maurice, les autorités ont prolongé jusqu'à vendredi matin le couvre-feu instauré mardi en raison des violences qui secouent plusieurs régions de l'île. La mesure concerne 10 régions administratives, soit environ un tiers du territoire. Depuis plusieurs jours, des habitants manifestent contre les pénuries d'eau et la hausse du coût de la vie. Compte rendu.
3: Ces mobilisations ont dégénéré en affrontements, pillages et actes de vandalisme, visant notamment des commissariats, des feux de signalisation et des caméras de surveillance. Le bilan fait état de 7 policiers blessés et de 94 personnes interpellées, dont 16 mineurs. Le Premier ministre Navin Rangoolam a condamné les violences et accusé des réseaux de trafiquants de drogue d'attiser les tensions. Les autorités envisagent des poursuites sévères contre certains suspects. Par ailleurs, les cours sont suspendus jeudi et vendredi dans tous les établissements scolaires, de la maternelle au secondaire.
1: Le parquet fédéral belge a mené mercredi plusieurs perquisitions à Bruxelles et dans ses environs dans le cadre d'une enquête visant des membres de la famille du président congolais Félix Tshisekedi. L'affaire porte sur des soupçons d'enrichissement personnel, de blanchiment d'argent et de corruption et de détournement. L'enquête fait suite à une plainte déposée en juillet 2025 par l'avocat Bernard Menguin à l'initiative d'une organisation de la société civile congolaise. Selon cette dernière, des proches du chef de l'État auraient acquis illégalement des intérêts dans des exploitations minières de la province du Katanga. Un rapport publié en avril 2025 par la plateforme DESC-RDC avait notamment mis en cause une dizaine de membres de la famille présidentielle. 9 d'entre eux posséderaient la nationalité belge. Le parquet n'a toutefois pas communiqué l'identité des personnes visées par les perquisitions. À ce stade, les faits dénoncés restent des accusations qui devront être établies par la justice. 20 soldats et membres d'une milice civile ont été tués lors d'une attaque contre une base militaire dans l'état de Borno, dans le nord-est du Nigeria. Selon des sources militaires et locales, des assaillants soupçonnés d'être affiliés au groupe État islamique ont détruit la base et contraint les forces gouvernementales à se replier vers Monguno, à une vingtaine de kilomètres.
4: Le bilan comprend 15 soldats et 5 membres de la force civile conjointe, qui soutient l'armée dans la lutte contre les groupes djihadistes. Plusieurs militaires sont également portés disparus. L'attaque aurait été lancée depuis une position djihadiste dans le district voisin de Guzamala. La région de Borno reste l'épicentre de l'insurrection menée par Boko Haram et sa faction rivale, l'État islamique en Afrique de l'Ouest. Depuis plus de 17 ans, cette violence a fait des milliers de morts et déplacé des millions de personnes. D'autres attaques contre des positions militaires et des villages ont été signalées ces dernières semaines.
1: En Guinée-Bissau, le chef du pouvoir militaire, le général Ortantam, a limogé mercredi le lieutenant-général Sadji Fati, un proche de l'ancien président Oumaro Sissoko Embalo. Selon un décret officiel, il a été démis de ses fonctions de directeur de la maison civile de la présidence chargée de l'administration civile et militaire du palais présidentiel. ancien ministre de la Défense et conseiller militaire de l'ex-chef de l'État, Sadji Fathi, est le dernier responsable en date à être écarté depuis le renversement de Dumaru Sissoko Embalo le 26 novembre 2025. Plusieurs autres personnalités, dont le ministre de l'Intérieur et la ministre de la Pêche, ont également perdu leurs fonctions. Les autorités militaires sont censées organiser des élections présidentielles et législatives le 6 décembre prochain, mais le calendrier électoral reste incertain. Le 8 octobre, la Commission nationale électorale a estimé que les conditions n'étaient pas réunies pour tenir ces scrutins. Et ça, c'est la fin de ce bulletin d'information. Merci à vous de l'avoir suivi. Au revoir.
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0: Bonjour et bienvenue une fois de plus sur Vue d'Afrique, Channel Africa. Je suis Joël Lemouteba et nous sommes en direct depuis Johannesburg en Afrique du Sud pour vous proposer le meilleur des reportages, des débats, de la musique et bien plus encore sur l'Afrique. Nous serons à vos côtés jusqu'à 14h de Johannesburg, alors merci de rester avec nous. 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Et nous serons ravis d'avoir de vos nouvelles. Envoyez-nous un message sur notre numéro WhatsApp, +27 83 288 66 84. Encore une fois, bienvenue sur Vue d'Afrique, Channel Africa. Réunis en marge des assemblées annuelles du FMI et de la Banque mondiale, le G24 alerte sur une dette devenue bien trop chère pour les pays du Sud. Du Maghreb à l'Afrique australe, le continent tout entier en paie le prix fort qui serait d'environ 500 milliards de dollars de plus que les économies avancées pour honorer leurs dettes. Guillaume Kabisoso.
5: Ces chiffres ont été avancés le 13 octobre à Bangkok par Taiwo Oyedele, président du G24 et ministre nigérian des Finances, en marge des assemblées annuelles du FMI et de la Banque mondiale réunies depuis le 12 octobre dans la capitale thaïlandaise. Fondé à 24 membres, le groupe en compte aujourd'hui environ 28 issus d'Afrique, d'Asie, d'Amérique latine et des Caraïbes, tout en conservant son nom historique. Pour l'argentier du Nigeria, les problèmes ne tiennent plus seulement au volume de la dette. Ce qui pèse désormais, c'est son coût. Et l'Afrique figure au premier rang des régions concernées. Les données du FMI vont dans le même sens. Un gouvernement type d'Afrique subsaharienne consacre aujourd'hui près d'un septième de ses recettes aux seuls intérêts. Hausse des taux effectifs et recul de l'aide publique au développement ont alourdi la charge. Pour l'ensemble des pays en développement, la facture due aux créanciers extérieurs avoisine 400 milliards de dollars cette année. Les intérêts absorbent en moyenne plus de 10% des recettes publiques. Et la conjoncture complique l'équation. La guerre au Moyen-Orient a fait flamber les prix du carburant et des engrais. Le FMI a ramené sa prévision de croissance pour l'Afrique subsaharienne à 4,3% en 2026, après 4,5% l'an dernier, son meilleur score depuis une décennie. Au nord du continent, du Maroc à l'Égypte, les économies importatrices d'énergie subissent la même pression sur leur budget et leurs comptes extérieurs. Faute de financements extérieurs abordables, nombre de capitales se tournent vers leurs marchés intérieurs. On écoute le président kényan William Ruto.
6: Global public debt.
7: La dette publique mondiale a atteint le niveau record de 12 000 milliards de dollars en 2024. Les pays en développement représentaient moins d'un tiers de cette dette, mais ont payé environ 1 000 milliards de dollars d'intérêt sur cette dette, rien que cette année-là. 46 pays en développement consacrent aujourd'hui plus de ressources au paiement d'intérêt de cette dette qu'à l'enseignement et à la médecine. Derrière ces chiffres se cache une simple réalité.
5: Voilà qui explique la demande pressante du G24. En quoi consiste-t-elle? Que les FMI et la Banque mondiale élargissent à court terme l'accès à des financements concessionnels moins coûteux pour les pays vulnérables. En contrepartie, ceux-ci s'employeraient à mobiliser des capitaux privés et à contenir leurs dépenses. Pour rappel, le 1er septembre, Dakar et les services du FMI ont conclu un accord technique sur un programme de 36 mois d'environ 2,2 milliards de dollars au titre de la facilité élargie des crédits encore soumis au conseil d'administration. Quoi qu'il en soit, 50 ans après sa création en 1971, le G24 renoue ainsi avec sa vocation de porte-voix du Sud au sein des institutions de Bretton Woods. Guillaume Kabisoso pour Channel Africa Actualité.
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0: Le président français Emmanuel Macron a annoncé mardi la signature d'une déclaration d'intention visant à renforcer le partenariat de défense entre la France et le Tchad, à l'occasion de la visite à Paris de son homologue tchadien Mahamat Idriss Déby Itno. Emmanuel Macron a également souligné la volonté des deux pays de développer leurs relations dans les domaines culturels et économiques. Cette annonce intervient dans un contexte de rapprochement diplomatique entre Paris et N'Djamena, après une période de tension marquée par la rupture de leur coopération militaire. Et pour évoquer ce réchauffement entre Paris et N'Djamena, nous sommes en ligne avec Makaïla Nguebla, ex-conseiller à la présidence tchadienne. Monsieur Nguebla, bienvenue sur Rue d'Afrique, bonjour.
8: Bonjour madame, merci beaucoup. Je suis actuellement à Dakar pour la Commission africaine des droits de l'homme et ça me fait plaisir de vous parler.
0: Depuis Dakar, Makaïla Nguebla nous répond. Alors première question, monsieur Nguebla, la France et le Tchad veulent renforcer leur coopération militaire après avoir mis fin à leur accord de défense en 2024. Qu'est-ce qui a changé entre les deux pays pour qu'ils se rapprochent à nouveau ?
8: Madame, je tiens à faire un rappel historique, étant donné qu'en 1976, le Tchad et la France ont rompu les relations diplomatiques. En 1980, mais aussi en 2024. Et ça ne nous étonne pas qu'aujourd'hui, Mahamat Déby, acculé de partout, a décidé une fois de plus de revenir vers la France. Et pourtant, il y a deux ans, c'était lui-même qui a rompu ses relations militaires, dans l'espoir de dire que le Tchad est dans une voie de souveraineté comme dans d'autres pays africains. Mais on a l'impression que le régime tchadien doit sa survie, doit son assurance vie à la France. Et malheureusement, Macron aussi, qui avait, et là, ça nous amène à réfléchir, M. Macron, qui avait lui-même annoncé que ce soit la rupture des coopérations militaires avec beaucoup de pays africains. Aujourd'hui, la France s'est dédiée par rapport à ses engagements dans de nombreux pays africains. Et ça remet en cause même l'image de la France en tant que pays qui ne respecte pas sa parole. Et ça ramène en cause également le discours souverainiste développé par Mahamat Déby pour tromper les Africains. Et là, aujourd'hui, on a la confirmation que le pouvoir de Mahamat Déby doit son existence, doit sa survie à la France. Et ça ramène, ça nous amène à réfléchir que Mahamat Déby visite la France dans un contexte de lourds soupçons après ce qui s'est passé au Niger, où le Tchad et la France ont été accusés par Niamey d'être à l'origine d'un coup d'État. Madame, nous sommes dans une phase très, très complexe de l'avenir politique du peuple tchadien, étant donné que la France a toujours soutenu le régime tchadien.
0: Mais Monsieur Makaïla, quels sont selon vous les véritables intérêts du Tchad dans ce partenariat de défense renouvelé ?
8: Le Tchad n'a pas d'intérêt particulier. Vous savez, l'intérêt, c'est les intérêts claniques, familiales, c'est les intérêts liés à la personne de Mahamat Déby seul. Le Tchad n'a jamais, vous savez très bien, il y a deux ans, quand le frère français quittait le Tchad, les gens ont jubilé à Béché, ils ont jubilé à N'Djamena. Mais là, aujourd'hui, les populations qui étaient euphoriques, aujourd'hui, ont déchanté. Les intérêts, ça vise particulièrement à garantir le pouvoir des Mahamat Déby, mais également à préserver les intérêts de la France dans la sous-région. Or, aujourd'hui, la sous-région, elle est minée par des conflits. Vous avez la Libye, vous avez le Soudan, vous avez également l'AS, qui sont des blocs compacts contre la pression de la France. Et donc, moi, je pense que les intérêts du Tchad ne sont pas évoqués et non plus
0: et
8: les intérêts de la France.
0: Ce rapprochement intervient alors que le Soudan voisin est en guerre et que la région est confrontée à de fortes tensions sécuritaires, vous l'avez dit. Alors, est-ce que la France cherche aussi à retrouver une place stratégique au Sahel et en Afrique centrale ?
8: Mais justement, en Afrique centrale, la France aussi, vous savez, elle est contestée. Hein, vous savez, beaucoup de pays africains ne viennent plus à l'autre, en France. Et au Sahel, c'est pire, c'est que la France a perdu, en 4 ans, elle a perdu 3 pays importants, le Niger, le Mali et le Burkinabé et le Burkina Faso. Et donc, nous pensons que la France voulant, à partir du Tchad, reconquérir le Sahel et l'Afrique centrale. Or, on a l'impression que la France est en déphasage total. Ces pays se sont émancipés du tutorat français. Aujourd'hui, elle a du mal. Si elle peut miser sur un régime aussi impopulaire comme celui de Mamad Diby, je pense qu'elle n'a pas fait une analyse géopolitique interne, parce qu'il y a déjà des contestations internes. Le régime tchadien n'a pas une légitimité. Et donc, comment dans un tel climat, la France peut miser sur le Tchad pour pouvoir reconquérir le Sahel? Moi, je pense que c'est une duperie, c'est une tromperie. Et je pense qu'elle ne sait pas ce qu'il fait. Monsieur Macron, une fois de plus, a montré à la France du monde qu'il ne maîtrise pas les enjeux liés à l'Afrique centrale et au Sahel.
0: Mais quoi qu'il en soit, Monsieur Nguibla, avec cette nouvelle déclaration d'intention, peut-on s'attendre à un retour des militaires français, même sous une autre forme?
8: Moi, j'ai une autre interprétation, madame. Nous avons assisté, Mamad Diby, où la délégation tchadienne a parcouru des milliers de kilomètres pour venir à Paris. On s'attendait à un accord, à la signature d'un accord. Mais là, on est au stade d'intention. C'est pour vous dire que la France aussi méfiante, parce qu'elle sait, elle a été alertée par beaucoup de lettres, beaucoup de courriers, beaucoup de communiqués de presse sur, effectivement, la fragilité du régime tchadien. Et donc, les Français sont en train de tâter les terrains, de voir si effectivement la solidité du régime, si Mamad Diby est solide, ils peuvent aller au bout, c'est-à-dire la signature de l'accord. Mais sinon, aujourd'hui, ils vont justifier cela. Mais nous sommes au stade d'intention. Nous ne sommes pas dans une phase de concrétiser un accord avec le Tchad. Donc, en tout cas, la France est méfiante. Vous avez même vu, quand vous avez vu la signature de cet accord, de cette intention-là, on a vu effectivement même la ministre de la Défense, M. Macron, n'était pas euphorique dans la signature de ces documents. Donc, c'est pour vous dire, il y a une méfiance de part et d'autre. Et vous savez très bien que les Français ne vont pas oublier ce qu'a dit Mamad Diby quand il faisait savoir qu'effectivement, Macron s'est perdu, s'est trompé de l'époque et que lui, il est dans une posture souverainiste. Donc, moi, je pense que les Français sont revanchards et on va assister à une situation assez complexe dans les jours à venir.
0: Pourtant, la France parle d'un partenariat fondé sur le respect mutuel. Si je comprends bien vos explications, on doit s'attendre à ce que rien ne garantisse que le Tchad ne sera pas dans une position de dépendance vis-à-vis de la France, c'est cela?
8: Mais justement, c'est ce qu'on nous laisse comprendre. Mais la France, mais madame, cet accord de France, cette signature intervient dans un contexte où Monsieur Macron est sur le départ aussi, hein. Dans quelques mois, il ne sera pas président. Et cette intention va être soumise à l'Assemblée, à l'appréciation de l'Assemblée nationale, du Sénat, etc. Et d'ici là, on ne sait pas ce qui va aussi arriver en France. En tout cas, il y a une prudence de part et d'autre. La France ne veut pas se mouiller ou bien s'enliser dans un sable mouvant tchadien où il y a une incertitude totale. Comme je vous ai dit, il y a une contestation à l'interne. Le Tchad est entouré par des groupes armés tchadiens aussi. Et si la France oserait intervenir dans le but de préserver un pouvoir, elle prendrait une raclée. Et prendre une raclée, ça veut dire qu'elle pourra disparaître complètement de la sous-région. C'est pourquoi moi, je suis à Dakar et je rentre à Paris. Je rentre à Paris pour effectivement interpeller de vive voix les autorités françaises, parce qu'on va faire une conférence à l'Assemblée nationale et on aura l'occasion pour évoquer cette situation, pour dire que la France, à cause du Tchad, elle a perdu beaucoup de pays du Sahel. Et cette fois-ci, elle perdra totalement le Tchad si elle ose soutenir ces régimes-là.
0: Mais avant de nous quitter, Monsieur Nguibla, le Tchad peut-il, dans ce cas, diversifier ses partenaires tout en se rapprochant à nouveau de la France? Je veux dire, ce partenaire met-il en cause les relations du Tchad avec d'autres puissances comme la Russie, la Chine ou la Turquie?
8: Mais la France, madame, c'est évident. Vous savez très bien, le Tchad, en chassant la France, La Tchad s'était tournée vers la Russie, vers la Turquie, vers les Émirats Arabes Unis pour montrer une certaine diversification de ses relations. Aujourd'hui, elle fait en fait, elle revient à la base dans ses relations anciennes avec la France. Et donc, ça va certainement frustrer les Russes, ça va frustrer les Chinois, ça va frustrer les Turcs. Et ceux-là, est-ce qu'ils vont rester indifférents face à ces rapprochements entre le Tchad et la France? Moi, je pense que Mamad Diby ne sait quoi faire, parce que vous savez très bien. Il y a deux, trois, en 2024, dans la même foulée, il avait reconnu la souveraineté, la paternité du Sahara occidental au Maroc. Mais quelques mois après, il est parti en Algérie pour se réconcilier avec l'Algérie. Les Algériens, entre-temps, il a frustré les Marocains. Donc, en fait, on assiste à une diplomatie tchadienne variante, instable, et ça pose un problème sérieux sur la crédibilité de ce régime-là, madame.
0: Makaïla Nguibla, vous êtes ex-conseiller à la présidence tchadienne, mais aussi activiste des droits humains. Merci d'avoir répondu à nos questions depuis le Sénégal et bon séjour à Dakar, Monsieur Nguibla. Au revoir.
8: Merci madame, merci aussi à votre radio pour tout ce qu'elle fait pour l'Afrique et pour le Tchad. Merci à vous.
0: Merci. L'information est tombée comme un couperet. Le 15 septembre 2026, les autorités françaises ont décidé d'expulser deux agents nigériens travaillant à l'ambassade du Niger à Paris. Le gouvernement français reproche à ces deux agents d'espionner des ressortissants nigériens résidant en France pour le compte du gouvernement nigérien. Aussitôt au courant de cette décision, les autorités nigériennes ont condamné la France en la qualifiant d'ingrate vis-à-vis des services que l'une de ces personnes refoulées lui aurait rendus plusieurs années durant. Plus de précisions avec notre correspondante Kabirou Chefouzara.
9: Français Le Monde qui a révélé à l'opinion publique l'expulsion de deux agents nigériens par Paris. Selon le journal, les expulsés seraient des agents de la Direction générale de la documentation et de la sécurité extérieure, DGDSE, les services de renseignement nigériens. La même source a ajouté que l'un des deux agents expulsés était suspecté de surveiller des opposants pour le compte des autorités nigériennes. Ils ont été déclarés persona non grata le 16 septembre dernier et ont quitté la France trois jours plus tard. Selon les autorités françaises, la présence des deux agents n'était plus justifiée à partir du moment où la coopération bilatérale entre la France et le Niger est coupée depuis les événements du 26 juillet 2023. Dans un point de presse qu'il a animé le mardi 13 octobre 2026, le ministre de la Justice, garde des Sceaux, a qualifié l'expulsion des deux agents de l'ambassade du Niger à Paris d'un acte d'ingratitude de la France. Selon les gardes des Sceaux, l'un des agents, en l'occurrence Abdul Razak Ibrahim Moussatara, avait été blessé en 2014 lors d'une mission à Difa dans le sud-est du Niger en coopération avec l'armée française. Et c'est à la suite de cet incident qu'il avait été évacué vers la France pour y recevoir des soins médicaux. Le ministre de la Justice, Aliou Daouda, a mentionné que le Niger ne se laissera pas faire. Il fera de tout son possible pour que son citoyen rentre dans ses droits. Cette nouvelle affaire accentue la tension entre les deux pays qui officiellement n'entretiennent plus des relations diplomatiques car la France a de son côté fermé son ambassade depuis 2023 compte tenu des difficultés avec Niamey. Depuis le régime, Niamey a rompu les accords de défense et chassé les militaires français de l'opération Barkhane présent sur le territoire nigérien. Niamey a également fait pression pour expulser l'ambassadeur Sylvain Ité quelques jours seulement après le coup d'État du 26 juillet 2023. Malgré cette bruit diplomatique, l'ambassade du Niger à Paris reste toujours opérationnelle. Cette expulsion ouvre un nouveau chapitre dans les relations entre le Niger et la France. Cette dernière est d'ailleurs de tout en pointée du doigt dans l'instabilité sur le plan sécuritaire que connaît le pays ces dernières années. Jusqu'où ira ce bras de fer? Les prochains jours nous édifieront. Kabirou Chefouzara, Niamey, Channel Africa.
0: Kabirou Chefouzara, merci depuis Niamey. Affaire de l'assassinat du journaliste Martinez Zogo au Cameroun. Un officier supérieur de la gendarmerie débarque à l'audience et sollicite la protection du tribunal militaire de Yaoundé. Le lieutenant-colonel Parfait Aïssi Nanga, appelé à témoigner les jours à venir pour le compte de l'accusation, affirme être menacé par certains accusés et leurs complices dans ce dossier. C'est l'un des faits marquants des audiences du procès tenu les 12 et 13 octobre 2026. Le point avec Eric Tchouaké depuis Yaoundé.
10: Le lieutenant-colonel Parfait Aïssi Nanga a fait irruption à la barre le 13 octobre 2026 au soir, peu avant la fin de l'audience consacrée à l'affaire de l'assassinat du journaliste Martinez Zogo devant le tribunal militaire de Yaoundé. Ce dernier, appelé à comparaître comme témoin par l'accusation au cours des audiences à venir, a affirmé être menacé par certains accusés et leurs complices présumés, toujours en liberté selon lui dans le cadre de ce dossier. C'est pourquoi il a sollicité devant la barre, à la fin de l'audition du 35e témoin du ministère public, la protection du tribunal militaire et demandé à être auditionné avant son retour dans la ville d'Ebolova, située à environ 150 km au sud de Yaoundé, où il exerce comme commandant en second de la Légion de gendarmerie du Sud, c'est-à-dire de cette région. Dans une correspondance adressée le même 13 octobre au ministre d'État, secrétaire général de la présidence de la République, et dans une autre envoyée le 14 octobre au ministre de la Défense qui ont fuité sur les réseaux sociaux, ce dernier affirme avoir été victime d'une tentative d'assassinat à Ebolova où il est basé dans la nuit du 19 au 20 août 2026. Il déclare également être surveillé et subir des pressions destinées à influencer son témoignage devant le tribunal militaire de Yaoundé. Il est important de relever que le lieutenant-colonel Parfait Aïssi Nanga, en tant que responsable du groupement territorial de la gendarmerie d'Yonfundi, c'est-à-dire de Yaoundé au moment des faits, avait participé aux premières investigations sur l'assassinat du journaliste Martinez Ogo, dont le corps sans vie et supplicié avait été découvert le 22 janvier 2023 dans une banlieue au nord de la capitale, 5 jours après sa disparition. Il avait ensuite été remplacé au sein de la commission d'enquête mixte police-gendarmerie mise sur pied par le lieutenant-colonel Dieudonné Bialo, 35e témoin de l'accusation. Notons qu'après son éruption inattendue devant la barre, une conversation téléphonique visiblement récente entre le lieutenant-colonel Parfait Aïssi Nanga et Martin Savom, alors maire de Bibé, une commune située à un peu plus de 100 km au nord de Yaoundé, incarcérée dans le cas de l'affaire Martinez Ogo, a fuité le 14 octobre sur les réseaux sociaux. On y entend cet ancien maire, souvent présenté comme proche de l'actuel ministre d'État, secrétaire général de la présidence de la République, Ferdinand Gongor, affirmer à l'endroit de son interlocuteur, notamment qu'il a été arrêté dans le cadre de l'affaire Martinez Ogo, comme fusible d'une haute personnalité de la présidence de la République, qu'il ne nomme pas expressément, mais que le lieutenant-colonel Aïssi semble connaître puisqu'ils utilisent un langage codé. Martin Savom soutient aussi que la mère, c'est le terme utilisé, possiblement la première dame du Cameroun, a ordonné sa libération et que le ministre chargé de la Défense lui a promis de s'exécuter à la fin des auditions des témoins dans le cadre du procès. L'accusé Martin Savom promet aussi le lieutenant-colonel Parfait Aïssi Nanga d'intervenir afin de le faire réaffecter dans la ville de Yaoundé. La fuite de ces conversations suggérera probablement dans les débats au cours des prochaines audiences l'affaire de l'assassinat de Martinez Ogo et peut-être dès les prochaines, prévues les 26 et 27 octobre 2026. Notons que les audiences des 12 et 13 octobre ont été consacrées à la poursuite du contre-interrogatoire du 35e témoin, le lieutenant-colonel Dieudonné Bialo, membre de la commission d'enquête mixte. L'avocat de l'homme d'affaires Jean-Pierre Amourou Belinga, commandité présumé l'assassinat de Martinez Ogo et du journaliste Bruno Bidjan, a cherché en vain à obtenir du témoin la réponse à la question de savoir qui avait donné l'ordre d'interpeller ses clients. Maître Charles Tungan.
11: D'abord, nous voulions démontrer que le profil personnel du colonel Bialo est un profil assez douteux. Vous avez vu qu'il a refusé de répondre à nos questions sur le fait qu'il était à la garde présidentielle. Tous ceux qui connaissent les milieux de la garde présidentielle savent qu'il a été reversé à son corps d'origine pour des raisons qui ne sont pas très honorables, que je n'évoquerai pas ici. Et ce profil nous permettait de comprendre son attitude tout au long de cette enquête. Il s'est comporté tout au long de cette enquête comme quelqu'un qui, en fait, était téléguidé par une puissance extérieure au dossier.
10: Pour sa part, l'accusé Léopold Maxime Kouéko, patron des services secrets au moins des faits, a tenté de démontrer que les coupures d'Internet n'ayant pas permis d'avoir accès à l'entièreté des communications des membres du commando biaisaient les conclusions des enquêteurs. Ce qui n'est pas important pour l'avocat de la famille de la victime, Maître Calvin Job.
12: Aucune question ne porte sur la remise en question des indices recueillis durant l'enquête. On est dans du périphérique, chacun a sa stratégie de défense, mais toujours est-il que là, nous on s'attendait à ce qu'il y ait des questions concernant effectivement les indices, les éléments qui ont permis de mettre tous ces individus dans le cadre de l'infraction.
10: Eric Tchouaké, Yaoundé, Channel Africa, Actualité.
0: Eric Tchouaké depuis Yaoundé, merci. 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Deuxième partie de Vue d'Afrique, c'est tout de suite avec les informations sportives en tête.
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13: Amis sportifs, bonjour, bienvenue à cette nouvelle édition qui s'ouvre en Coupe d'Afrique des Nations Cannes de Futsal 2026. La sélection angolaise de futsal finaliste en 2024 a battu son homologue mozambicain sur le score de 5 buts contre 1 mardi à la salle Prince Moulay Abdoulaye à Rabat au Maroc en match de la première journée du groupe B de la Cannes de futsal. Grâce à cette victoire, les Angolais entament la compétition, rejoignent ainsi l'Égypte en tête du classement du groupe B avec 3 points chacun. Dans l'autre rencontre de ce groupe disputé le même mardi, la sélection égyptienne a battu la Tanzanie sur le score de 8 buts contre 0. À l'issue de cette première journée, l'Égypte occupe la première place avec 3 points devant l'Angola, également crédité de 3 points, avec une différence de 4 buts de plus. Le Mozambique et la Tanzanie occupent le 3e et 4e place avec 0 points chacun. Lors de la deuxième journée prévue pour ce jeudi 15 octobre, l'Égypte affrontera le Mozambique tandis que l'Angola sera opposée à la Tanzanie. La phase de groupe se poursuivra samedi 17 octobre avec 2 matchs affiches. L'Angola affrontera l'Égypte dans un choc attendu tandis que le Mozambique sera opposé à la Tanzanie. En Côte d'Ivoire, l'Office ivoirien des sports scolaires et universitaires annonce avoir lancé une opération de détection de la formation et de suivi des nouveaux talents sportifs. L'objectif étant de faire rayonner le drapeau ivoirien au plus haut niveau. Mardi, le directeur général de l'Office national, Nomel Meles, a dévoilé les grands axes de sa feuille de route stratégique pour le rayonnement du sport scolaire ivoirien. Lors d'une interview accordée aux médias locaux, il a affirmé le rôle crucial du milieu scolaire et universitaire comme incubateur des champions. Pour lui, l'école est le point de départ de l'élite de demain. Cette stratégie repose sur la construction d'un concours d'excellence. Il a précisé que ce programme prioritaire sera déployé dans un premier temps dans 5 villes pilotes. L'idée centrale demeure la préparation d'une nouvelle génération de sportifs prêts à représenter dignement le pays.
14: Pour le gouvernement, le sport scolaire repose déjà sur des bases solides avec 113 délégations réparties sur le territoire. Le bilan de la saison écoulée témoigne d'une ferveur remarquable, marquée par la mobilisation de 3104 établissements scolaires et la constitution de 8642 équipes qui ont disputé 23849 matchs pour rassembler un total de 100 000 licenciés. Le directeur général de l'Office, Nomel Meles, a rappelé que le sport va bien au-delà de la simple compétition. Il s'agit d'un puissant levier d'éducation, d'inclusion sociale et de cohésion nationale.
13: Et puis le Sénégal a été officiellement désigné pour accueillir le 11e jeu de la francophonie 2031. Selon un communiqué du ministère de la Jeunesse et du Sport publié mercredi, il s'agit d'une perspective qui s'inscrit dans la continuité des Jeux olympiques de la jeunesse Dakar 2026. Elle ambitionne de renforcer le rayonnement international du pays à travers le sport et la culture. Organisé tous les 4 ans, les Jeux de la francophonie réunissent de jeunes talents des États et gouvernements membres de la francophonie autour des compétitions sportives et des concours culturels. Pour Dakar, cette désignation constitue une occasion de valoriser les talents nationaux, de renforcer les compétences de jeunes et de consolider l'expérience acquise dans l'organisation des grands événements internationaux. Au-delà des compétitions, les Jeux de la francophonie 2031 sont présentés par les autorités comme un levier de dialogue entre les cultures, les rapprochements de peuples, la promotion de l'excellence chez le jeune. Restons, parlons justement de Jeux olympiques de la jeunesse Dakar 2026. Les autorités sénégalaises annoncent que le camp régional d'athlétisme et des natations se poursuit jusqu'au 16 octobre à l'université Gaston Berger. Ce camp associe les jeunes et leurs entraîneurs dans les deux disciplines, à savoir l'athlétisme et la natation. Organisé par le Comité national olympique de sportifs sénégalais et la Commission de la communauté économique des États de l'Afrique de l'Ouest, CEDEAO, ce camp se tient alors que l'ouverture de Dakar 2026 est prévue ce 31 octobre. Au total, 6 pays sont représentés dans ce camp. Il s'agit du Sénégal, du Bénin, de la Côte d'Ivoire, de la Gambie, du Togo et de Cap-Vert.
14: Le communiqué du comité olympique sénégalais publié mardi nomme deux experts, Papa Serigne Diène, de World Athletics, pour l'athlétisme, et Malik Fall, de World Aquatic, pour la natation. Leur mission comprend un appui technique aux entraîneurs présents. La prochaine échéance annoncée pour ce regroupement est sa clôture le 16 octobre. À noter que les Jeux Olympiques de la Jeunesse démarrent le 31 octobre.
13: Et pour clôturer cette information, le deuxième tour préliminaire de la Ligue des champions de la Confédération africaine de football CAF débute demain vendredi 16 octobre. Au total, 16 confrontations des matchs retour sont prévues du 21 au 25 octobre. Le match d'ouverture de cette compétition opposera le club APR contre Zamalek SC. D'autres matchs sont aussi prévus le même vendredi 16 octobre, notamment El Mami Riek Bentu face au Pyramide FC. Star Sport Academy reçoit Renaissance Berkane le samedi 17 octobre. Plusieurs matchs sont aussi à l'affiche. C'est notamment le cas du match CFA reçoit Young African et le TP Mazembe reçoit Club African. Star accueille aussi Orlando Pirates. C'est par cette note que je referme cette édition. Merci de l'avoir suivi.
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0: Le sport est fini, mais l'information continue sur Vue d'Afrique. Merci à tous de rester connectés. C'est vers la Côte d'Ivoire que l'on s'envole. Un collectif d'une quinzaine de partis de l'opposition a officiellement saisi le Premier ministre ce lundi afin de solliciter l'ouverture diligente d'un dialogue national sur la mise en place d'un nouvel organe électoral. À travers cette démarche, ce collectif de l'opposition ambitionne d'asseoir les fondements juridiques et institutionnels de la nouvelle structure chargée d'organiser les élections. Aussi a-t-il formulé des exigences structurelles pour la mise en place d'un organe électoral qui ne souffre d'aucune contestation et qui restaure la foi des citoyens dans le processus démocratique. Célé Marius Kouassi.
15: Au nombre de responsables de partis politiques, à l'origine de la saisine du Premier ministre figure Simone Yves Gbagbo du MGC en tant que mouvement Génération Capable, Pascal Afinguessan du Front Populaire Ivoirien, le FPI, Charles Blé Goudé du COGEP, le Congrès Panafricain pour la Justice et l'Égalité des Peuples, Assalé Thiemoko de l'ADCI, entendez aujourd'hui demain la Côte d'Ivoire, et Georges-Philippe Ezalé du PDCI-RDA, le Parti démocratique de Côte d'Ivoire, Rassemblement démocratique africain. C'est sous la bannière oratoire de ce dernier que ces partis politiques, 14 au total, ont rendu publique leur déclaration visant à projeter l'image d'une opposition soudée et mûrie par les leçons du passé et surtout déterminée à parler d'une seule voix, du moins en ce qui concerne le format de l'organe électoral en gestation. Grand absent des partis signataires de la déclaration, le Parti des Peuples Africains Côte d'Ivoire, le PPACI de l'ex-président Laurent Gbagbo. Cette absence est perçue par plusieurs analystes de la scène politique ivoirienne comme une défection majeure qui fragilise intrinsèquement la portée de l'initiative. Elle démontre également que l'Union sacrée pour la réforme électorale semble souffrir déjà de calculs partisans et de rivalités de leadership interne à l'opposition. Les partis politiques de l'opposition, signataires de la déclaration, refusent une présentation de décision déjà arrêtée par le gouvernement et exigent un accord écrit avant la finalisation et l'adoption des tests. Elle appelle le gouvernement, les citoyens et les partenaires internationaux à soutenir, je cite, « une démarche pacifique, inclusive et consensuelle dans le respect de la souveraineté du pays. » Fin de citation. L'opposition a par ailleurs rappelé avoir honoré par deux fois les invitations antérieures de l'exécutif, démontrant ainsi son esprit d'ouverture et sa disposition constante au compromis. Elle exige désormais une réciprocité politique. La démarche se veut proactive. Il ne s'agit plus pour l'opposition de s'installer dans une posture de contestation systémique ou de blocage, mais d'agir en force de proposition constructive. L'enjeu sous-jacent est de substituer à la méfiance qui a longtemps caractérisé les relations entre le pouvoir et ses contradicteurs, un climat de confiance mutuelle. Le catalogue de revendications dressé par les 14 partis signataires s'articule autour de principes fondamentaux d'indépendance, de fiabilité et de traçabilité. L'opposition exige des dirigeants compétents et autonomes un audit indépendant de la liste électorale, une traçabilité rigoureuse avec la publication des résultats, bureau de vote par bureau de vote et des voies de recours impartiales. Si ces critères s'alignent sur les standards internationaux les plus vertueux, leur applicabilité dans le contexte ivoirien soulève des interrogations critiques. Le concept même d'un choix consensuel de dirigeants indépendant se heurte à la réalité d'une scène politique ultra polarisée. De surcroît, l'exigence d'un audit indépendant régulier et d'une intégration systématique des nouveaux majeurs requiert un calendrier précis et des ressources techniques considérables. Des exigences que le gouvernement pourrait rejeter au nom du réalisme budgétaire et de la souveraineté logistique de l'État. La démarche de l'opposition ivoirienne auprès du Premier ministre transcende donc le simple cadre de la procédure administrative pour toucher au fondement même du contrat social en Côte d'Ivoire. En formalisant leurs exigences avant que le gouvernement n'abatte ses cartes, les partis politiques de l'opposition ont réussi un coup tactique incontestable, s'érigeant en gardien de la paix par les unes. Toutefois, l'absence de convergence totale en leur propre sein et le caractère surtout maximaliste de certaines de leurs propositions techniques font peser une hypothèque sur l'aboutissement de ce plaidoyer. En définitive, le succès de cette initiative dépendra de la capacité du gouvernement à renoncer à l'absolutisme majoritaire, mais aussi et surtout de l'aptitude de l'opposition à muer son dogmatisme en un pragmatisme négociateur lors d'une éventuelle rencontre préparatoire. Depuis Abidjan, c'est les Marius Kouassi pour Canal Afrique.
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0: Les États-Unis appellent la République démocratique du Congo et le Rwanda à respecter pleinement et sans délai leurs engagements en faveur de la paix dans l'Est congolais. Lors d'une réunion du Conseil de sécurité de l'ONU consacrée à la situation dans la région des Grands Lacs mardi 13 octobre, leur représentant Michael Waltz a notamment exhorté les parties au conflit à respecter le cessez-le-feu et à mettre fin aux frappes de drones, tout en réclamant le retrait immédiat et sans condition des troupes rwandaises et de son équipement militaire du territoire congolais. Cette déclaration intervient au lendemain de la création du FRN, un mouvement politico-militaire à la tête duquel se trouve l'ancien président congolais Joseph Kabila. Et pour en parler, nous sommes en ligne avec l'analyste politique Joseph Abishunti. Monsieur Abishunti, bienvenue sur Vue d'Afrique. Bonjour.
19: Bonjour, bonjour.
0: Alors, les accords de Washington et les négociations de Doha se poursuivent, mais les combats continuent. Quel est le problème? Est-ce les accords? Est-ce que les accords sont mal conçus ou c'est juste que les dirigeants n'ont pas réellement intérêt à mettre fin à cette guerre?
19: Le problème, merci. Le problème, c'est la mauvaise foi des négociations, même dans les accords, parce qu'ils sont basés sur les mensonges. Le vrai problème, c'est le pillage, et puis personne n'ose le dire, sauf le président Tshisekedi, qui le déclare ouvertement. Alors, cela n'arrivera à rien parce que quand on négocie sur les problèmes qui n'existent pas, les Banyamulenge, les Rwandophones et quoi, et ça, ce n'est pas le vrai problème parce que les vraies causes de ce conflit, c'est sur les minéraux du Congo qui enrichit le Rwanda et les pays étrangers.
0: Joseph Kabila prend la tête d'une coalition qui rassemble notamment le M23 et Washington demande pourtant au Rwanda de cesser tout soutien à cette rébellion et réclame un cessez-le-feu et la fin des hostilités dans l'est de la RDC, on l'a dit. Alors, le FNR annonce vouloir recourir à tous les moyens, y compris la force pour renverser Tshisekedi. Ma question est celle-ci. Pensez-vous que cette nouvelle alliance risque finalement de torpiller définitivement le processus de paix parrainé par Washington?
19: Va torpiller. Il recourt à tous les moyens qui peuvent déranger ou même annuler les négociations ou même les accords parce que depuis 1996, avec l'arrivée de l'AFDL, Joseph Kabila était et reste toujours serviteur de Kagame. Le M23 n'est qu'un proxy. Le vrai attaquant, le vrai agresseur, c'est Kagame et son armée, la RDF. Alors, changer de nom, c'est pour peut-être essayer de brancher, comme j'ai suivi les journaux rwandais qui disaient que maintenant, avec l'arrivée de FRN, c'est fini, on n'accusera plus le Rwanda. Mais on sait qu'on a changé de nom, les acteurs, les joueurs politiques sont toujours les mêmes. C'est même depuis le début des hostilités, même quand Joseph Kabila était toujours président, il ne travaillait qu'au compte du président rwandais et pas aux intérêts des Congolais. Alors ça ne change rien parce que c'est toujours les mêmes, c'est Kagame qui préside tout.
0: Avec la création du FRN, comment les États-Unis pourront-ils vérifier que Kigali respecte réellement ses engagements?
19: Même avant l'arrivée de FRN, ils savaient que c'est Kigali qui était sous le nom de AFC M23. Alors changer de nom, ça ne change rien, c'est toujours Sultan Makenga qui est là pour couvrir les généraux rwandais qui sont là au Congo, qui font la guerre au Congo. Alors depuis, même quand le président Kabila était toujours président, il ne faisait que couvrir les actions de Kagame. Alors les États-Unis doivent faire tout ce qu'ils ont à faire pour arrêter le conflit et pour même forcer et enfoncer leurs accords afin que la région et la sous-région aient la paix. Il n'y a rien à changer. Que ce soit FRN, que ce soit M23, c'est toujours le RDF, l'armée de Kagame qui est là.
0: Mais le M23 se retrouve désormais dans une coalition dirigée par un ancien président congolais. Est-ce que cela peut permettre à Kigali de présenter désormais ce conflit comme une affaire entre Congolais et par conséquent faire que Washington considère cette alliance comme un acteur politique congolais à part entière avec lequel il faudra négocier directement?
19: Depuis 2002, non, même avant, il y avait le RCD Goma, il y avait le MRCD, il y avait le CNDP de Laurent Nkunda, après le M23-1 et le M23-2. Là-bas, c'était toujours Kabila qui était président. Et maintenant, il vient de se déclarer tout le long, tous ces 20, tous les 30 ans qui viennent de jouer, c'est moi qui attaquais mon pays. Alors, Makenga et Nanga ont commis des crimes graves contre l'humanité, même ont été documentés par les commissions et les experts des Nations Unies. Leur place, c'est dans les prisons, que ce soit internationales ou à Kinshasa, Makala. Ils n'ont pas de place ou d'honneur dans la famille politique congolaise. Alors, si FRN ou M23 sont toujours le RDF, ils n'ont pas de place de s'appeler Congrès et de braguer, de venir dans les négociations. Le vrai Congrès se trouve toujours au Congo, il défend les intérêts du pays et pas ses proxys de Kigali.
0: Mais aussi, Monsieur Abishunti, pour rester sur cet angle, Kabila a dirigé la RDC de 2001 à 2019 et connaît bien les rouages de Washington. Hein. En prenant la tête du FRN, cherche-t-il à se positionner comme un interlocuteur incontournable pour la Maison-Blanche au détriment de Tshisekedi? Je veux dire, peut-il espérer convaincre Washington qu'il est mieux placé que Félix Tshisekedi pour peser sur l'avenir politique de la RDC et sur la résolution du conflit à l'Est?
19: Loin de là, madame. Quand Kabila était président, il était comme un superviseur du chantier avec le manager qui était Kagame, qui travaillait pour le boss qui était les États-Unis. Alors quand le boss décide de changer le manager, et avait licencié même le superviseur, il n'a rien à négocier. Il a quoi? Il n'a pas de chantier, il n'a pas de rôle, il n'a rien. Si les États-Unis ont dit que trop c'est trop, il faut faire la paix parce que le vrai président qui a rémunéré dans ses mains peut arriver et négocier au terme égal et même au terme d'honneur, ce qui est ce qu'il dit. Je ne vois rien que Kabila avec Kagame peut avancer. Ils n'ont qu'à quitter, accepter leur sort, aller soit au prison. Et même Kagame, ça ne fera pas Rondaka. Il sera même traduit en justice pour les actions qu'il a commises dans la sous-région et en ensemble. Alors, il ne peut rien faire. C'est normal qu'il tâtonne, mais depuis que le président Tshisekedi est arrivé au pouvoir, il n'a jamais pillé ses richesses pour arrêter et corrompre, comme on le dit. S'il arrête corrompre, il arrête corrompre Kagame. Il aurait accepté ça. Mais dire qu'il corrompt parce qu'il fait des business à égal et appelle ça corruption, surtout par Kabila ou Kagame, ça serait une ironie. Joseph Kabila n'a plus de place ni de paix à négocier. Il n'a qu'à accepter son sort et quitter la famille politique.
0: Joseph Abichounti, merci pour toutes ces réponses à nos questions sur Vue d'Afrique. Vous êtes analyste politique. Merci encore, monsieur Abichounti. Au revoir.
19: Merci, au revoir.
0: Et sans plus tarder, je cède le micro à Yam Chekifu du service Swahili. Elle nous parle des gros titres de Darubini Africa. Henry, bonjour.
20: 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Merci Joël.
0: Merci à toi Henry, c'est tout à l'heure sur Darubini Africa. Mais en attendant, Kabongo Joël nous revient pour l'actualité économique sur Vue d'Afrique.
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13: Madame, Monsieur, bonjour, bienvenue à cette nouvelle édition qui s'ouvre en Afrique du Sud. Les autorités sanitaires annoncent la révision de règles régissant la personnalisation des médicaments, y compris le traitement, tout en avertissant les pharmacies de ne pas agir comme des fabricants à petite échelle. Lors d'une table ronde multipartite sur les médicaments contrefaits qui s'est tenue mercredi à Johannesburg, Vincent Lana, directeur général du Conseil de la pharmacie d'Afrique du Sud, a déclaré que le Conseil travaille avec l'autorité de réglementation des produits de santé d'Afrique du Sud, SAPRA, sur les normes et des lignes directives minimales mises à jour pour la préparation des médicaments. Les normes révisées devraient être soumises au Conseil en février, leur publication étant prévue pour mars. L'État a déclaré que le Conseil s'inquiétait du fait que les pharmacies préparent des médicaments par anticipation de la demande plutôt que pour les patients spécifiques. Les autorités craignent que la préparation magistrale à grande échelle ne crée des opportunités pour la contrefaçon des médicaments, notamment dans les catégories à forte demande telles que les médicaments pour la perte de poids. Au Congo-Brazzaville, la Banque arabe pour le développement économique en Afrique, BADEA, en sigle, a accordé un prêt de 30 millions d'euros à la Banque de développement des États de l'Afrique centrale, BADEAC, pour renforcer le financement du secteur privé, notamment dans les petites et moyennes entreprises dans la zone de la communauté économique monétaire de l'Afrique centrale, CEMAC. C'est dans un communiqué de deux institutions financières. Cet accord a été signé le 13 octobre dernier à Bangkok par le président de deux institutions financière. Cette ligne de crédit vise à faciliter l'accès des entreprises congolaises aux ressources nécessaires à leur investissement tout en soutenant la création d'emplois et la diversification des économies de la sous-région. Ce financement s'inscrit dans le cadre du partenariat stratégique entre les deux institutions et contribuerait à soutenir des projets à fort impact économique et social, à promouvoir l'intégration régionale et à améliorer les conditions de vie des populations.
14: La Banque de développement des États de l'Afrique centrale a indiqué que cette opération renforcerait sa capacité à accompagner le secteur privé et contribuerait à la mise en œuvre de son plan stratégique Azobe 2023 à 2027. Créée en 1975 et basée à Brazzaville, la BEDIC finance des projets publics et privés dans les six pays membres de la CEMAC, à savoir le Cameroun, la Centrafrique, le Congo, le Gabon, la Guinée équatoriale et le Tchad. La Banque arabe, également créée en 1975, est une institution multilatérale de financement du développement détenue par 18 États membres de la Ligue des États arabes. Elle œuvre au développement économique et social de l'Afrique subsaharienne ainsi qu'au renforcement des échanges et de la coopération entre les régions arabes et africaines.
13: Rendons-nous au Sénégal. La valorisation des céréales locales et l'amélioration de leur transformation sont au cœur des échanges africains dont les travaux

0: Traditionnelles occupent une place importante dans les habitudes alimentaires, le développement de leur transformation industrielle pourrait contribuer à diversifier l'offre alimentaire et à créer davantage de valeurs ajoutées sur place. Au Burkina Faso, lors d'une visite effectuée le week-end dernier, le comité de pilotage du projet de reconversion des militaires dans la pisciculture a constaté la qualité des poissons récoltés, dont certains dépassent même un demi-kilo après 7 mois d'alimentation. Selon le compte-rendu du ministre de la Guerre, ce programme lancé à la faveur d'une convention signée en août 2024 entre le ministère chargé de l'agriculture et de la défense ambitionne d'assurer une réinsertion durable à 100 anciens militaires répartis sur 3 sites piscicoles, Soum, Samandeni et Bagné. L'investissement global dépasse 1 milliard de francs CFA pour des retombées financières attendues de plus de 3 milliards de francs CFA.
1: Le rapport a par ailleurs relevé que l'écoulement de la production constitue un autre défi en raison de la faiblesse du marché local. Les principaux débouchés se trouvant à Koudougou et à Ouagadougou, ce qui nécessite des moyens de transport adaptés pour préserver la fraîcheur des poissons. Le comité de pilotage prévoit ainsi de renforcer l'ensemble de la chaîne de production, de l'approvisionnement en alevin à la commercialisation, afin de consolider les acquis et d'envisager l'extension du dispositif à d'autres bénéficiaires. Cette initiative s'inscrit dans le cadre de l'offensive agropastorale et halieutique qui vise à accroître la production nationale et à réduire la dépendance alimentaire du pays.
0: Nous allons boucler en Guinée. Le Premier ministre Amadou Ouriba a présidé mercredi à Conakry l'ouverture d'une mission économique belge réunissant plus de 40 entreprises belges et plus de 200 entreprises guinéennes en vue de renforcer les échanges commerciaux et de promouvoir les investissements entre les deux pays, organisée par Hub Bruxelles sous le thème évoquant la construction de demain. La mission économique vise à favoriser les partenariats entre les opérateurs économiques des deux pays. Elle ambitionne de concrétiser les opportunités d'affaires à travers des investissements, des transferts de technologies et la création d'emplois, tout en facilitant la participation de petites et moyennes entreprises guinéennes aux échanges économiques. La rencontre a réuni des représentants des secteurs privés belges et guinéens, des partenaires institutionnels et des acteurs économiques autour du développement d'une coopération durable et mutuelle bénéfique entre les deux pays. Fin de cette page économique. Merci de l'avoir suivi.
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3: Il était question aujourd'hui sur Vue d'Afrique des assemblées annuelles du FMI et de la Banque mondiale réunies en marge. Le G24 alerte sur une dette devenue bien trop chère pour les pays du Sud. Il était également question des États-Unis qui appellent la RDC et le Rwanda à respecter pleinement leurs engagements en faveur de la paix dans l'est du Congo, mais aussi de la France qui expulse 2 agents nigériens travaillant à l'ambassade du Niger à Paris accusés d'espionnage. Je suis Joël Moteba, Guillaume Kabisoso est à la mise en onde. À la production du magazine et Tando à la mise en onde de cette édition. On se retrouve demain pour la dernière édition de la semaine. Vue d'Afrique, Channel Africa. Au revoir.
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